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On dirait un serpent qui danse au bout d'un bâton.